0: bonne matinée. Bon vendredi, forcément, avec le Noir Mout Café. Ouais, on vous accompagne ce matin. Charlie Pousse dans un instant, Eddie de Preto, Olivia Dean aussi arrive. Et puis juste avant, direction les champs de course, on retrouve Tom Kazak. Voici les pronostics hippiques de cette fin de semaine.
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3: Bonjour, bonjour à tous. Direction l'hippodrome de Vincennes et les 2100 mètres du prix Eucharis à l'occasion du Quintet Plus de ce vendredi 18 septembre 2026. Réservé aux seuls chevaux âgés de 4 ans n'ayant pas gagné 63 000 euros, ils seront 16 au départ vers 20h15. Bon, t'es notre sélection, le 8 moustache, en forme, pieds et nus, confié à Benjamin Rochard pour l'occasion. Tous les feux sont au vert. Suivi du 7, Magie de Chien, de nouveau déféré des 4 pieds. Le 15 Milan Terra, bénéficiant de la confiance de son entraînement. L'As Middle Earth, toujours dans la bonne combinaison depuis ses débuts en compétition. Et enfin, le 5, Malicia Bella, va découvrir la distance du jour avec de légitimes ambitions. Elle complétera notre sélection. Une sélection que vous pouvez retrouver sur ma chaîne YouTube Tom Kazak, les pronostics hippiques avec mes dernières minutes. Donc, notre choix aujourd'hui. Premier, le 8, Moustache. Second, le 7, Magie de Chien. Troisième, le 15, Milan Terra, 4e, Last Middle Earth, 5e, le 5, Malicia Bella, le second choix, le 2, le 4 et le 13. Et à vous la fortune!

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1: Jusqu'à midi, le Noirmout Café. Eh ben on est là, évidemment présent à vos côtés, j'espère véritablement que tout va bien. Merci d'être là avec nous, du côté de l'Herbaudière, du côté de Noirmoutier, de Barbâtre, de l'Épine aussi. Eh ben on se rejoint tous ici, hein, forcément sur Radio Noirmout. Jonas Blue à suivre, on écoutera Auria aussi dans un instant. Et puis à cette heure-ci, c'est le retour de la rédaction. On parle le sport, l'actualité de chez nous, on Vendée, l'actualité sportive, tout de suite avec la rédaction.
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3: Bonjour, ici Radio Noirmout. On commence ce flash sport avec une excellente nouvelle pour le Vendée Chaland Basket. Hier, lors du premier tour de la Coupe de France, ils ont battu le CEP Lorient sur le score de 74 à 70. Malgré une sortie sur blessure de leur nouveau meneur, Kylian Incrédule, les Chalandais ont su maintenir leur avance pour démarrer la saison sur une note positive. Toujours en basket, on s'intéresse à Hugo Gros qui représente fièrement la Vendée. Le boxeur sablé est en route pour les championnats d'Europe qui se déroulent à Sofia en Bulgarie du 17 au 26 septembre. Hugo, actuellement numéro 1 au classement continental des moins 65 kilos, espère réaliser une belle performance après avoir remporté une médaille d'or lors d'une étape de Coupe du Monde en Chine. Dans le domaine du football, la Coupe de France a réservé son lot de surprises. Le tirage au sort du 4e tour a eu lieu et le FC Apremont-La Chapelle Coex, qui évolue en D2, sera opposé au Poiré-Survie, une équipe de National 1. Ce match promet d'être un vrai choc et se déroulera à la fin du mois. Passons au cyclisme. Émilien Janière, un jeune coureur vendéen prometteur, a quitté l'équipe Total Energy pour rejoindre Groupama FDJ. Ce transfert, annoncé le 15 septembre, lui permettra de continuer son développement au sein d'une équipe de niveau World Tour jusqu'en 2029. Évoquons maintenant le monde du surf avec le challenge des villes de surf qui a eu lieu à Brétignolles-sur-Mer le 12 septembre. Cette première édition a vu de nombreux compétiteurs s'affronter dans différentes catégories sous un soleil radieux et a été salué par les organisateurs comme un succès. En ce qui concerne le football féminin, le Vendée FC La Roche a été promu en Ligue 3, un moment historique pour le club. De plus, La Roche VBC et Chaland ont connu des relégations, tandis que la saison 2026-2027 s'annonce pleine de défis pour tous les clubs de l'ancienne D2. A noter également que la section de pickleball à La Roche-sur-Yon ouvre ses portes aux nouveaux adhérents. Ce sport qui allie badminton, tennis et tennis de table offre des séances d'essai tout au long du mois de septembre, une belle opportunité pour découvrir cette discipline en vogue. Pour finir, un hommage a été rendu au skipper Charlie Dalin le 15 septembre à Concarneau. Ce moment émouvant a rassemblé des milliers de visiteurs avec une parade nautique en son honneur. La ministre de la Mer a même annoncé que la balise Linuen portera désormais son nom en mémoire de ses contributions à la voile. Voilà, c'est tout pour le Flash Sport. 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
1: Bonjour, vous êtes sur Radio Noirmout. Un hommage national est prévu ce vendredi 18 septembre pour les deux pompiers décédés cet été en Gironde. En parallèle, le ministère de l'Intérieur a annoncé que 546 personnes, dont 213 mineurs, ont été interpellées en rapport avec les incendies de l'été. Emmanuel Macron a réuni ce jour les chefs des partis politiques à l'Élysée. Il a évoqué la crise énergétique et les différents conflits internationaux en mettant l'accent sur la guerre en Ukraine et la menace hybride russe. En Indonésie, un épais brouillard toxique persiste à cause des incendies qui ravagent le pays depuis un mois. Cette situation a entraîné des problèmes respiratoires accrus et la fermeture d'écoles dans plusieurs régions. La cour d'appel de Paris a alourdi la peine de Stéphane Plaza, condamné pour violence conjugale à 18 mois de prison avec sursis. Ses avocats annoncent un pourvoi en cassation, dénonçant une motivation erronée de la cour. Le maire de Concarneau, Quentin Le Gaillard, a été mis en examen pour viol et agression sexuelle. Il a également été placé sous contrôle judiciaire strict avec interdiction de contact avec la victime. Rima Hassan, eurodéputée LFI, a déposé une plainte contre le ministre de l'Intérieur, Laurent Nunez, pour violation du secret de l'enquête. Elle l'accuse d'avoir diffusé des informations confidentielles lors de sa garde à vue en avril. Du côté de la météo, Météo France prévoit un retour de la chaleur ce week-end avec des températures pouvant atteindre 30 degrés dans le sud. Ce temps ensoleillé et sec devrait s'installer dès samedi. Au Royaume-Uni, un défaut logiciel a entraîné l'annulation de plus de 2000 vols affectant plus de 330 000 passagers. Le service de contrôle du trafic aérien a identifié la cause de ces perturbations. Enfin, le chancelier allemand Friedrich Merz fait face à un dimanche d'élections régionales cruciales après un récent échec électoral de son parti. Les scrutins de ce week-end sont attendus avec beaucoup d'attention. C'est tout pour l'essentiel de l'actualité à suivre sur Radio Noirmout.
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4: Bonsoir, vous êtes sur Radio Noirmout. Faisons un point sur la météo de ce soir et de demain matin. Ce soir sur Noirmoutier en Lille, nous aurons une voile de nuages élevée avec une température sous abri de 18 degrés vers 20h. Le vent sera un petit vent d'ouest, généralement faible. Et pour demain matin, on retrouve un ciel peu nuageux avec une température de 16 degrés vers 8h. Le vent sera un vent de sud-ouest assez faible. Très belle soirée à l'écoute de Radio Noirmout.
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0: Bah, il la remercie de l'avoir accompagné à la gare.
1: Vous parlez sérieusement ou vous vous moquez de moi?
0: Bah non, il se moque pas d'elle, mais regardez, tous ces journaux, ces cigares, tout ça.
1: C'est... Ah, je manque d'originalité, c'est vrai. Savez-vous que nous nous séparons pour la première fois?
0: Oui, mais enfin, c'est...